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disait Oscar Wilde, le seul moyen de se délivrer de la tentation, c'est décéder, ça aide. 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
3: Coucou, c'est Nathalie.
2: Bienvenue dans votre petit moment qui fait du bien. Plus rose la vie. Message du jour. Choisis le partenaire qui te convient le mieux.
4: À quoi bon choisir un ou une partenaire qui ne te convient pas ? Parce qu'ensuite, tu vas essayer de la changer ou de le changer pour qu'il ou elle corresponde à ce que tu attends. C'est une perte de temps, une perte d'énergie qui va apporter beaucoup de frustration. Alors à partir d'aujourd'hui, choisis avec conscience des partenaires qui te conviennent le mieux.
5: Et d'ici demain, colorez votre journée de magie.

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2: Ce mercredi matin dans le massif du 106, la journée commence dans un ciel souvent nuageux avec une ambiance douce autour de 15 à 16 degrés. Le vent restera faible avec des rafales à 30 km/h. Au fil des heures, les températures vont monter rapidement, 23 degrés en fin de matinée, puis jusqu'à 30 à 32 degrés cet après-midi. Le ciel restera assez variable avant, mais sans pluie attendue aujourd'hui. Pour demain, jeudi, ce sera un tout autre programme. Il est attendu une journée beaucoup plus instable avec des averses possibles dès le matin et un risque orageux notamment dans la journée. Voilà pour la météo. 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
1: Ce mercredi matin dans le massif du Sancy, la journée commence dans un ciel souvent nuageux avec une ambiance douce autour de 15 à 16 degrés. Le vent restera faible avec des rafales à 30 km/h. Au fil des heures, les températures vont monter rapidement, 23 degrés en fin de matinée, puis jusqu'à 30 à 32 degrés cet après-midi. Le ciel restera assez variable avant, mais sans pluie attendue aujourd'hui. Pour demain jeudi, ce sera un tout autre programme. Il est attendu une journée beaucoup plus instable avec des averses possibles dès le matin et un risque orageux notamment dans la journée. Voilà pour la météo. 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
2: Ce mercredi matin dans le massif du 106, la journée commence dans un ciel souvent nuageux avec une ambiance douce autour de 15 à 16 degrés. Le vent restera faible avec des rafales à 30 km/h. Au fil des heures, les températures vont monter rapidement, 23 degrés en fin de matinée, puis jusqu'à 30 à 32 degrés cet après-midi. Le ciel restera assez variable avant, mais sans pluie attendue aujourd'hui. Pour demain jeudi, ce sera un tout autre programme. Il est attendu une journée beaucoup plus instable avec des averses possibles dès le matin et un risque orageux notamment dans la journée. Voilà pour la météo. 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
4: Coucou, c'est Nathalie.
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5: Message du jour, sois unique.
6: Chacun évolue à son rythme, alors n'envie pas les autres et ne te laisse pas influencer par eux. Le regard des autres, on s'en fout. Tu es unique. Laisse-toi le temps d'être. Apprends à te connaître et sois juste toi.
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2: Bonjour Stéphane, bonjour Marie.
3: Bonjour.
2: On se retrouve pour notre agenda culturel et patrimoine. Donc on commence avec le 11 août avec Prends-en de la graine.
3: Alors Prends-en de la graine à 17h, c'est un one man show bourré d'humour pour toute la famille. Donc sur scène il y a une grignoterie de mots, c'est une petite charrette avec des petits tiroirs contenant des centaines de sachets de graines de mots. Voilà, donc c'est un spectacle original, festif, dont on ressort heureux. Voilà, on découvre la langue française en toute convivialité. C'est un théâtre de rue poético, lexico, graphique.
4: Et on peut enchaîner à 18h15 par un rendez-vous au jardin, animé par Éric Vallée, qui est botaniste et le conservateur de la réserve naturelle de Chaux-de-Fours, qui pendant une heure et demie, va présenter les différentes plantes qui sont présentes dans le jardin clos du rempart. Le jardin clos du rempart, il a été créé à la fois pour préserver le patrimoine des jardins clos, mais également pour mettre en avant la flore très particulière du massif du Sancy. Et donc, carré par carré, Eric présente ces différentes plantes qui sont soit utilitaires, mais en fait, il n'y a pas de mauvaises herbes. C'est que des plantes utiles, même si elles sont sauvages de montagne. Donc c'est gratuit, c'est à partir de 15 ans, et on termine par un petit apéritif fleuri. Le lendemain, donc le jeudi 13 août, à 17h, on va faire c'est les itinérances du patrimoine. Donc là, on fait une visite guidée, donc qui sera animée par moi, sur les trésors cachés de Besse. Donc le but de cette visite, c'est de voir ce qu'on ne voit pas. En fait, en général, quand on déambule, on regarde plutôt ses pieds, on regarde là où on va éviter de tomber. Et là, l'idée, ce sera plutôt de lever les yeux et de découvrir les patrimoines qui sont des détails, qui sont plutôt cachés. Et à partir de ces détails, on pourra raconter une histoire. Donc, c'est nous renvoyer sur une personne, c'est nous renvoyer sur un bâti très spécifique, c'est renvoyer sur des détails de la Renaissance. C'est tout ce qui nous raconte une histoire à partir de détails et qui se rattache à la grande histoire.
2: On continue avec le
3: 13 août, toujours avec un concert à 21h sur la place de la Guême avec Jérôme Pietri. C'est un musicien très connu dans la région qui a accumé plein de salles dans les années 70-80. À Clermont-Ferrand, par exemple, avec une formation El Diablo, SOS, pour les amateurs de rock blues de l'époque. Donc, il revient sur scène avec ses guitares, donc assez puissant. C'est vraiment du bon blues qu'on aura à Place de la Guême le 13 août avec Jérôme Pietri.

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1: Ce mercredi matin dans le massif du Sancy, la journée commence dans un ciel souvent nuageux avec une ambiance douce autour de 15 à 16 degrés. Le vent restera faible avec des rafales à 30 km/h. Au fil des heures, les températures vont monter rapidement, 23 degrés en fin de matinée, puis jusqu'à 30 à 32 degrés cet après-midi. Le ciel restera assez variable avant, mais sans pluie attendue aujourd'hui. Pour demain jeudi, ce sera un tout autre programme. Il est attendu une journée beaucoup plus instable avec des averses possibles dès le matin et un risque orageux notamment dans la journée. Voilà pour la météo. 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

0: Ce mercredi matin, le ciel reste variable mais chaud sur le massif. Les températures montent rapidement avec 23 degrés en fin de matinée, puis 30 degrés en début d'après-midi jusqu'à 32 degrés en fin de journée. Le vent restera faible, généralement entre 5 et 20 km/h, avec quelques rafales proches des 30 km/h, notamment en soirée. Jeudi, changement d'ambiance. Les nuages seront plus présents et les averses à risque orageux seront également marquées, notamment en début d'après-midi jusqu'en soirée. Et pour vendredi, on commencera la journée sous des pluies plus marquées avant une amélioration progressive dans la journée. Voilà pour la météo. 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
1: Bonjour à tous. Aujourd'hui, je vous propose des muffins aux courgettes avec un cœur fondant au fromage. Prévoyez 2 courgettes moyennes, 3 œufs, 150 g de farine, un sachet de levure chimique, 120 g de fromage râpé, 100 g de fromage frais en dés ou type mozzarella, 3 cuillerées à soupe d'huile d'olive, 2 cuillerées à soupe de persil haché, du sel et du poivre. C'est parti! Commencez par laver et râper vos courgettes. Ensuite, vous les pressez bien dans une passoire ou dans un linge pour éliminer l'excès d'eau. Préchauffez le four à 180 degrés. Vous battez les œufs avec l'huile. Vous ajoutez la farine, la levure et vous mélangez. On ajoute ensuite le fromage râpé, le persil, le sel, le poivre et on mélange encore. Et pour finir, on met nos courgettes bien essorées et on mélange. Prenez des petits moules à muffins graissés et vous remplissez avec la préparation jusqu'à mi-hauteur. Vous mettez ensuite un petit morceau de fromage frais et vous complétez jusqu'en haut du muffin. On met au four environ 30 minutes. On laisse tiédir un petit peu avant de démouler. Et on sert chaud pour profiter du cœur fondant, soit l'apéritif ou bien avec une salade. Bon appétit.
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3: Ce mercredi matin, le ciel reste variable mais chaud sur le massif et les températures montent rapidement avec 23 degrés en fin de matinée, puis 30 degrés en début d'après-midi jusqu'à 32 degrés en fin de journée. Le vent restera faible, généralement entre 5 et 20 km/h avec quelques rafales proches des 30 km/h, notamment en soirée. Jeudi, changement d'ambiance, les nuages seront plus présents et les averses à risque orageux seront également marqué notamment en début d'après-midi jusqu'en soirée. Et pour vendredi, on commencera la journée sous des pluies plus marquées avant une amélioration progressive dans la journée. Voilà pour la météo. 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

conte d'Henri Gougaud, l'homme qui courait après sa chance. Il était une fois un homme malheureux. Malheureux parce qu'il aurait bien aimé avoir une maison, une femme, gentille avec lui, fidèle. Beaucoup étaient passés devant sa maison, devant sa porte, mais aucune ne s'était arrêtée. Par contre, les corbeaux, ils étaient tous dans son champ. Les loups, ils étaient prêts à aller dévorer son troupeau. Et les renards, toujours dans le poulailler. S'il jouait, il perdait. S'il allait au bal, il pleuvait. Et si tombait une tuile du toit, c'était juste au moment où il passait dessous. Bref, il n'avait pas de chance. Un jour, fatigué de souffrir, il demande conseil à un ermite qui vit dans un bois derrière son village. En chemin, un vol de canards laisse tomber sur lui du haut du ciel défiante. Mais il ne prend pas garde, il a l'habitude. Enfin, quand il arrive, tout crotté, tout puant à la clairière vers la cabane du vieil homme, il lui demande ce qu'il doit faire. Alors, l'ermite, il lui répond, si tu n'as pas de chance, il n'y a qu'une personne qui peut t'aider, c'est Dieu. Va le voir de ma part, je suis sûr qu'il t'accordera ce qu'il te manque. Ah bon ? Ah ben j'y vais tout de suite ! Allez, salut l'ermite ! Il met son chapeau sur sa tête, son sac à l'épaule, et hop, le voilà parti sur la route, chercher sa chance auprès de Dieu, qui en ce temps-là vivait dans une grotte blanche en haut d'une montagne. En chemin, il traverse une vaste forêt. Et derrière un arbre, apparaît un tigre. Il est effrayé, et il tombe à genoux en claquant des dents. Il tremble. Épargne-moi, bête. Épargne-moi, bête terrible. Tu sais, je suis malchanceux. Je suis pas un homme fréquentable. Je suis même pas comestible. Je suis sûr que si tu me dévorais, il y aurait un os de ma carcasse qui trouverait de l'ogosier. Oh, ne crains rien, lui répond le tigre. Je n'ai pas d'appétit. Et où vas-tu comme ça, bonhomme? Ben, je vais voir Dieu, là-haut, sur la montagne. Ah, dit le tigre en bâillant, eh ben, donne-lui mon bonjour et surtout, demande-lui pourquoi je n'ai pas faim. Car si je continue comme ça, je serai mort avant longtemps. Le voyageur promit, bavarda un moment des affaires du monde avec la grosse bête et reprit son chemin. Au soir, parvenu dans une plaine toute verte, il se pose sous un chêne et allume un feu. Ce chêne est bien maigre. Et alors qu'il s'endort, il entend bruisser le feuillage au-dessus de sa tête. « Qui est là ?»« Oh, c'est moi, » dit l'arbre. « J'ai peine à respirer. Regarde, mes frères sur cette plaine, ils sont hauts, puissants, magnifiques. Moi, je suis tout chétif, mais je sais pas pourquoi. Ah, bah écoute, je vais voir Dieu, si tu veux. » Je lui demanderai s'il a quelque chose pour toi, un remède. « Ah, merci !» répond l'arbre infirme. L'homme, au matin, se remet en chemin. Il marche, et vers midi, il aperçoit la montagne au fond. Mais il a encore un bout de chemin à faire. Alors, le soir, à l'écart du sentier qui grimpe vers la cime, il voit une maison parmi les rochers. Oh, c'est une pauvre maison, presque en ruine. Son toit est crevé, ses volets grincent au vent. Il s'approche, et par la porte ouverte, il regarde à l'intérieur. Et près de la cheminée, une femme est assise, la tête basse. Elle pleure. L'homme lui demande un abri pour la nuit. Est-ce que je peux rester là? Est-ce que ça ne vous dérange pas? Mais et pourquoi êtes-vous si chagrine? La femme renifle en s'essuyant les yeux. Oh, Dieu seul sait, répondit-elle. Ah bon? Mais si Dieu seul sait, alors moi je vais lui demander parce que je vais le voir. « Allez, dormez bien !» Elle hausse les épaules, ne croyant pas trop aux propos de l'homme. Le lendemain, il arrive à la grotte de Dieu. Elle est ronde, déserte. Au milieu du plafond, un trou où tombe la lumière du ciel. L'homme se pose. Alors, il entend. « Eh bien, mon fils, que veux-tu ? Ah, Seigneur, je voudrais ma chance !» Pose-toi trois questions, mon fils, et tu l'auras. Elle t'attend, ta chance. Elle t'attend au pays d'où tu viens. Ah bien ? Ah merci, Seigneur. Et le voilà qui repart, qui dit « Ah non, non, attendez, attendez, j'ai une question à vous poser, là. » Au pied du mont, il y a une femme, triste. Elle pleure. Je sais pourquoi. Bah, Dieu répond « Elle est belle, elle est jeune, et il lui faut un époux. » « Ah d'accord, je lui dirai. » Seigneur, sur mon chemin, j'ai aussi rencontré un arbre, bien malade. On ne sait pas de quoi il souffre. Ah, moi je sais, dit Dieu.
Un coffre-fort empêche ses racines d'aller chercher au plus profond le terreau et l'eau qu'il lui faut pour vivre. Ah, d'accord, dit le bonhomme, ben, je lui dirai. Et j'ai une troisième question, c'est la dernière. Dans la forêt, il y a un tigre. Il est bizarre. Il n'a plus d'appétit, il ne mange pas. Le dieu dit, eh bien qu'il dévore l'homme le plus sot du monde, et la santé lui reviendra. Ah, d'accord, eh bien je lui dirai. Allez, bien bonjour, Seigneur. L'homme redescend, content, vers la vallée. Il voit la femme en larmes devant sa porte. Il lui fait un grand signe. Hé, belle femme, il te faut un mari. Mais entre, voyageur, ta figure me plaît. Nous serons heureux ensemble. Ah non, non, non, non, non, j'ai pas le temps, j'ai pas le temps. J'ai rendez-vous avec ma chance, elle m'attend. Elle m'attend. Et la voilà, le voilà parti. Il arrive bientôt en vue de l'arbre maigre sur la plaine. Hé, l'arbre, il y a un coffre rempli d'or. C'est ça qui fait souffrir tes racines. C'est Dieu qui me l'a dit. Mais déterre-le, homme. Tu seras riche et moi je serai délivré. Ah non, non, non, non, non, non, non, non, j'ai pas le temps. J'ai rendez-vous avec ma chance. Elle m'attend. Il remet son sac sur son épaule. Il rentre dans la forêt avant la nuit tombée. Le tigre l'attend, encore plus maigre qu'avant au milieu du chemin. Alors, voilà, j'ai vu Dieu. Je lui ai parlé de ton problème. Et ben en fait, tu dois manger un homme. Pas n'importe quel, hein. Le plus sot qu'il soit au monde. Mais le tigre dit, mais comment je vais le reconnaître? Je ne sais pas, hein. Je peux faire mieux que de te répéter les paroles de Dieu comme je l'ai fait pour la femme et pour l'arbre. La femme, dit le tigre. Oui, la femme. Elle pleurait sans cesse. Elle était jeune, belle. Il fallait un homme. Elle voulait que ce soit moi, mais moi, je n'ai pas le temps. Il faut que j'aille trouver ma chance. Et l'arbre, dit le tigre. Eh bien, l'arbre, c'est parce qu'il y a un trésor dans ses racines qui l'empêche de vivre. Ah, lui aussi, il aurait bien voulu que je le délivre. Mais je t'ai dit, j'ai pas le temps. J'ai toujours pas le temps, d'ailleurs, je suis pressée et je m'en vais. Mais où vas-tu donc? Eh bien, je retourne chez moi. J'ai rendez-vous avec ma chance. Elle m'attend, ma chance. Le tigre dit, attends, un instant. Qu'est-ce qu'un voyageur qui court après sa chance et laisse au bord du chemin une belle femme et un trésor enfoui? Oh, ben, c'est un sot, hein. À bien y réfléchir, je ne vois pas comment on pourrait être plus sot que ce sot-là. Et ce fut son dernier mot. Le tigre dîna de fort bon appétit et rumina, rendit grâce à Dieu pour ses faveurs.

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1: Vous écoutez Sensi FM, nous sommes le mercredi 26 août, il est tout pile 10h.
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1: Avant de retrouver Maroon 5, Lewis Capaldi pour la musique, c'est la météo.

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2: Message du jour, accepte d'apprendre.
3: Apprendre, c'est aussi accepter à faire des erreurs. Et parfois c'est long, très long, avant d'arriver au résultat tant attendu. Alors apprends à découvrir tes possibilités, à repousser tes limites. Souvent, on s'impose des limites par simple confort. Alors, allez, vas-y.
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5: Bonjour, aujourd'hui nous allons parler d'un Yuski Malmut qui s'appelle Orion. Il est arrivé au refuge suite à l'abandon de sa propriétaire car il devenait jaloux vis-à-vis de l'enfant. C'est un Yuski très câlin et affectueux, mais il n'aime pas la compagnie des chats. Orion s'entend avec ses congénères au cas par cas. Il aura besoin d'une éducation adaptée à ses besoins et des adoptants patients. Nous éviterons de le placer dans un foyer avec des enfants. Orion a aujourd'hui 7 ans, donc c'est un Yuski Malmut et il est de taille grande. Orion se trouve au refuge de l'APA 63, les Bas Charmés, 63 360 Gerza et leur numéro de téléphone est le 04 73 91 35 36. Merci beaucoup pour lui.
6: Allez, on continue en musique avec Lewis Capaldi, Someone You Loved sur son

0: l'instant, c'était The Magic Key de One T, un remix de Trinix. Avant de retrouver LP avec Lost on You, on continue bien sûr avec vos bons plans.
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0: l'instant, c'était Renan Luce et La Lettre sur Sensi FM.
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0: Et du 2 au 10 septembre, à la salle des fêtes de Besse accueille une belle exposition photographique autour de la nature et du territoire, au programme des photographies, des portraits et de magnifiques photos animalières. Une exposition organisée par l'atelier photo du Sensi Trade Union à découvrir gratuitement pendant toute la durée de l'événement. Les portes sont ouvertes de 10h à midi et de 14h à 18h du 2 au 10 septembre. Alors que vous soyez passionné de photographie, amoureux de la nature ou simplement curieux, venez découvrir ces photographies à la salle des fêtes de Besse. Et on continue en musique tout de suite avec Été avec toi de Adèle Castillon. Bienvenue à tous, il est 10h24. Bienvenue.

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1: Louis prend son bus, comme tous les matins. 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
2: Bonjour, aujourd'hui nous allons parler d'un Yuski Malmut qui s'appelle Orion. Il est arrivé au refuge suite à l'abandon de sa propriétaire car il devenait jaloux vis-à-vis de l'enfant. C'est un Yuski très câlin et affectueux, mais il n'aime pas la compagnie des chats. Orion s'entend avec ses congénères au cas par cas. Il aura besoin d'une éducation adaptée à ses besoins et des adoptants patients. Nous éviterons de le placer dans un foyer avec des enfants. Orion a aujourd'hui 7 ans, donc c'est un Yuski Malmut et il est de taille grande. Orion se trouve au refuge de la Paz 63, les Bas Charmés, 63 360 Gerza et leur numéro de téléphone est le 04 73 91 35 36. Merci beaucoup pour lui.
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3: Il est 11h, bienvenue à tous, tout de suite la météo.
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3: Dans le début de l'après-midi, il fera doux avec les températures allant de 24 à 27 degrés. Le vent se renforcera avec quelques rafales pouvant atteindre 30 km/h, mais le temps restera sec. En soirée, les températures redescendront progressivement de 21 à 16 degrés. Pour demain jeudi, le début de la journée sera plus frais avec 16 à 14 degrés dans la matinée. Quelques éclaircies seront présentes avant un retour des nuages en fin de matinée. Quelques petites précipitations sont à prévoir avec des températures allant jusqu'à 18 degrés. Dans l'après-midi, l'après-midi sera plus instable avec 22 degrés et quelques averses qui seront plus marquées en fin d'après-midi avec des rafales pouvant atteindre 30 km/h. En fin de soirée, les averses se poursuivront avec des températures descendront autour de 16 degrés. On continue en musique avec Maness et You're

0: l'instant, c'était Zoé Wiz avec Control. Dans un instant, c'est votre rubrique cuisine avec Nathalie. Aujourd'hui, c'est la mini pizza à l'aubergine. Mais tout de suite, on retrouve Léo Vita pour la musique. Mais avant ça, c'est un bon plan, bien sûr.
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0: Allô, allô, allô, c'était Joss, Jonathan. Tout de suite, on retrouve Nathalie avec le plat du jour. Bonjour Nathalie.
1: Bonjour à tous. Aujourd'hui, je vous propose des mini pizzas à l'aubergine, très très simples et excellentes pour votre santé. Alors, prévoyez une aubergine, du coulis de tomate et la garniture de votre choix. C'est parti. On met le four à préchauffer à 180 degrés. Pendant ce temps, coupez l'aubergine en rondelles d'environ 1 cm d'épaisseur. Vous disposez ces rondelles sur une plaque recouverte de papier cuisson. Vous les badigeonnez d'huile d'olive et vous mettez au four environ 10 minutes. Pendant ce temps, vous préparez la garniture de votre choix, jambon, fromage, champignons, olives, etc. Vous recouvrez vos rondelles de sauce tomate, vous disposez dessus la garniture préparée, vous remettez au four environ 10 minutes et c'est parfait pour l'apéro ou accompagné d'une salade. Bon appétit!
0: Eh bien, merci Nathalie, on retrouve tout ça sur sensifm.fr. Et là, on continue en musique. On va s'ambiancer dans le studio avec Ozone sur sensifm.

0: À l'instant, c'était Ozone sur Sensi FM et on s'est tous ambiancés dans le studio. Il y a deux Playmobil qui sont posés sur l'enceinte, je ne sais pas pourquoi, mais ils sont là et eux aussi se sont ambiancés. Allez, on continue, bien sûr, pour vous accompagner jusqu'à midi avec Coldplay. Bienvenue à tous.
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0: l'instant, Madonna avec Love Sensation. On continue avec votre rendez-vous cinéma avec Robin et Jean-René. Bonjour.
1: Bonjour Jean-René.
2: Salut Robin, dernière semaine d'août.
1: Dernière semaine d'août, et oui.
2: Et après cette semaine d'août, il y aura encore deux petites semaines de cinéma et ensuite grande fermeture. Parce que tous les deux ans, il y a la Bavaja.
1: Ah oui! Et que d'ailleurs, Sens FM s'apprête à couvrir.
2: Formidable.
1: C'est le grand événement à Vez.
2: Ah bah c'est le grand événement, c'est une biennale. Hein.
1: Totalement.
2: Deux ans, et ils ont besoin de répéter, de travailler.
1: C'est une pièce de théâtre, le cinéma.
2: Il y a d'abord une pièce de théâtre, je crois, dans le cinéma, et il y a aussi un cabaret, je crois, non?
1: Moi, en tout cas, j'ai eu l'information qu'il y avait une pièce de théâtre après le cabaret. Oui. On n'a pas encore eu toutes les informations, parce que à l'heure où on enregistre cette émission,
2: oui,
1: on n'a pas encore toutes les informations.
2: Bah c'est normal. Mais vous serez informé.
1: Mais on sera informé. Ah, ouais. Et même, on est même annoncé pour couvrir l'événement. On se doit de couvrir l'événement.
2: Vous êtes partenaire.
1: Surtout que ça se passe.
2: Traditionnellement, la Bavaja, il y a à la fois une pièce de théâtre, jouée par les gens d'ici, quoi, voilà, et un cabaret.
1: D'accord.
2: Plus d'autres choses, je crois. Plus, voilà. Donc il y aura une relâche au cinéma assez longue. Mais cette semaine, qui commence le 26 août, nous aurons dans la semaine une séance de l'Odyssée. Une séance de la Comédie Française, cette comédie délicieuse que les gens vont voir et revoir. Et puis, il y a un film qui s'appelle Les Matins Merveilleux, que j'ai programmé, et je ne sais plus trop ce que c'est. Ah oui, d'accord, c'est avec Eric Cantona, figure-toi. Alors, le type qui a fait ce film-là, le réalisateur, s'appelle Avril Besson. Mais Avril, quand même, il faut manquer d'imagination pour appeler son fils Avril quand il est né en avril.
1: Je sais pas si c'est en avril.
2: Hein. Bah, mais pourquoi avril alors?
1: J'en sais rien, avril Besson.
2: C'est quand même curieux. C'est une comédie et romance. Alors, comédie, on devrait un petit peu rire, ou en tout cas s'amuser.
1: Avril Besson, déjà, c'est une dame.
2: Ah bon? Ah, c'est une femme, d'accord. Avril Besson.
1: Avril Besson, totalement. Elle s'est fait connaître en 2025 avec son court-métrage Queen Size, qui a été nommé au César dans la catégorie des meilleurs films court-métrage de fiction.
2: Génial. Donc ça, c'est son premier film, cette comédie-là.
1: C'est son premier film,
2: bravo,
1: totalement.
2: Un premier film. Toi, je devais mettre sur le programme, premier film. Ça a l'air sympa, parce que l'histoire, c'est quoi? C'est deux vieux vinyles disco dans le coffre de sa Twingo. À peine remise de la mort de sa grand-mère, Charlie, c'est une fille, roule. Elle ne sait pas encore que ses disques ressusciteront les pas de danse de sa mère dans les yeux humides de Titou. Je pense que c'est Eric Cantona qui joue Titou. Hein.
1: D'accord.
2: Caviste rêveur, ni qu'une plage méditerranéenne, désertée sera le théâtre de sa rencontre avec Marina, qui rêve son idéal de liberté dans la pizzeria du village. Pour l'instant, elle roule. Ouais, c'est un pitch sympa. Voilà, je l'ai mis deux fois, ça. Les Matins Merveilleux. Spider-Man, une dernière fois. Ah non, deux fois, dont une en VO le samedi 29. Oui. La fille dans les nuages, que je reprends, un film pour enfants. Et Pat Patrouille, pour les petits-petits.
1: Ah,
2: Pat Patrouille, formidable.
1: Ah bah là.
2: C'est à partir de 3 ans.
1: Ah.
2: Donc comme ils ne viennent pas tout seuls, il y a leurs parents avec.
1: Totalement.
2: Formidable.
1: Mais c'est génial.
2: Ouais, et donc ça, c'est la dernière semaine d'août. La rentrée étant le premier, mardi 1er septembre. C'est quand même mis des films la veille, on verra.
1: On verra. Mais les enfants de Bess pourront venir profiter du dernier jour de vacances. Bon. C'est tout bon, Jean-René?
2: Ben c'est tout bon, on se reverra peut-être après tes vacances pour les deux petites semaines de septembre.
1: Ben on verra. En tout cas, nous, septembre, l'année va démarrer fort. Parce qu'on a des travaux avec le lycée et le collège de Besse, notamment, qui vont se faire. On a...
2: Génial.
1: Donc, en gros,
2: génial.
1: Tu vas pouvoir entrer dans une dimension.
2: Une autre dimension.
1: Une autre dimension. La radio va finalement passer de son mode été à son mode saison.
2: Saison, début d'année scolaire.
1: C'est ça.
2: Formidable.
1: Voilà.
2: Et moi, je vais enfin me motiver pour mettre la fréquence de 106 FM sur mon téléphone et donc le brancher dans ma voiture pour l'écouter dans ma voiture.
1: Totalement. Voilà. 106fm.fr ou bien 103.5 quand t'es sur Bess et Super Bess.
2: Ça me changera de France Culture.
1: Voilà, bah, c'est une autre culture. France Culture, c'est hyper intéressant. Nous, on est sur une culture locale.
2: Ouais. Et vous n'avez pas encore de publicité, ce qui est un argument pour moi.
1: Et on n'a pas de publicité.
2: Quand
1: et on ne veut pas en avoir.
2: C'est pas vrai.
1: Eh ben oui.
2: C'est formidable.
1: Mais on est une radio associative.
2: Vous aurez des annonces peut-être un peu.
1: On a des annonces, mais c'est pas de la publicité.
2: Non, je suis d'accord. Pas du tout
1: pareil. Alors, on peut parler de publicité, mais pour nous, une publicité, ça peut être par exemple une annonce d'un événement.
2: Ah, mais c'est pas de la publicité, ça.
1: Oui, mais on peut se faire rémunérer pour diffuser cette information-là. Bah,
2: j'espère que vous aurez des sous, parce que... non, mais c'est vrai, vous bossez comme...
1: Mais bon, écoute, merci Jean-René. On en discute en antenne. Allez, on se dit à la semaine prochaine.
2: Et moi, je te dis bonnes vacances.
1: Également.
0: Allez, merci Jean-René et merci Robin. On continue en musique pour vous accompagner jusqu'à midi avec Angèle. Oui ou non ? Bonjour à tous.

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À l'instant, c'était Boulevard Désert avec Emmenez-moi. Et moi, je vous emmène jusqu'à midi, comme tous les jours. Et on continue avec Clara Luciani et Ma Sœur.

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1: À l'instant, Calogero avec Passy, c'était Face à la mer, il est tout pile midi.
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1: Midi, nous sommes le mercredi 26 août, tout de suite la météo.
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1: La météo bien évidemment avec Robin.
3: Merci Maxime, voici le petit point météo pour cet après-midi sur 106 FM.
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3: À la mi-journée, les températures approchent les 23 degrés sur le massif avec un ciel variable cet après-midi. L'ambiance deviendra plus chaude avec 30 à 32 degrés attendus. Le vent restera raisonnable avec des rafales généralement inférieures aux 30 km/h et une moyenne comprise entre 5 et 20 km/h. Pour demain jeudi, le temps deviendra plus lourd et plus instable. Des averses possibles dès le matin, un risque d'orage l'après-midi. Les températures seront autour de 28 degrés au meilleur de la journée. Et enfin pour vendredi matin, les pluies seront toujours soutenues avant un retour au calme au fil des heures. Voilà pour la météo. 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
5: Bonjour. Aujourd'hui, nous allons parler d'un Yuski Malmut qui s'appelle Orion. Il est arrivé au refuge suite à l'abandon de sa propriétaire car il devenait jaloux vis-à-vis de l'enfant. C'est un husky très câlin et affectueux, mais il n'aime pas la compagnie des chats. Orion s'entend avec ses congénères au cas par cas. Il aura besoin d'une éducation adaptée à ses besoins et des adoptants patients. Nous éviterons de le placer dans un foyer avec des enfants. Orion a aujourd'hui 7 ans, donc c'est un husky malmut et il est de taille grande. Orion se trouve au refuge de la Paz 63, les Bas Charmés, 63 360 Gerza et leur numéro de téléphone est le 04 73 91 35 36. Merci beaucoup pour lui.

vitamine plus ou moins égale, en ocule ou akène à paroi dure. L'identification des espèces de menthe est difficile en raison de l'importance des hybridations qui se produisent dans ce groupe. Les diverses espèces de menthe sont originaires des régions tempérées et subtropicales. Plusieurs d'entre elles sont largement cultivées. En 2019, le Maroc est le principal producteur de menthe dans le monde, avec principalement de la menthe poivrée et de la menthe verte. C'est une source FAO. Le pays représente à lui seul près de 90% de la production mondiale. Alors, je parlais de ses usages. D'abord, l'huile essentielle, le menthol. De toutes les espèces de menthe du genre menta, celle qui est connue, le développement économique le plus notable de la culture sont la menthe du Japon, la menthe poivrée, la menthe en épi et la menthe écossaise. Elles sont à l'origine d'une production importante d'huile essentielle en Inde, 50 000 tonnes en 2014 et en Chine. En ce qui concerne la première, la menthe du Japon, la production est actuellement dominée par l'Inde, après l'avoir été par le Japon dans la première moitié du XXe siècle, puis par le Brésil. La menthe du Japon est proche de la menthe des champs. Elle est originaire d'Europe, elle est très riche en menthol, un arôme naturel utilisé pour aromatiser les cigarettes, les gommes à mâcher, les boissons pour l'hygiène buccale, les comestiques, et l'industrie pharmaceutique. Les cultivars de menthe du Japon sont très utilisés en Asie car ils fournissent la principale source commerciale pour la production de menthol naturel. Les États-Unis produisent principalement de la menthe poivrée, de la menthe en épi et de la menthe écossaise. Son deuxième usage, c'est une plante médicinale. La menthe est l'une des plantes médicinales la plus célèbre. Elle est connue et utilisée dans le pourtour méditerranéen depuis l'Antiquité. Elle aurait des vertus digestives, spasmolytiques, antiseptiques, toniques et stimulantes. Elle participerait à l'équilibre digestif et améliorerait le tonus général. Les herboristes, même s'ils connaissent parfaitement les diverses espèces de menthe, traitent des propriétés de la menthe de manière collective, exception faite de la menthe poulio. La menthe poivrée est la plus utilisée en phytothérapie pour ses propriétés, connue comme de la tradition et étudiée scientifiquement. En France, la menthe poivrée est très cultivée pour les besoins pharmaceutiques, notamment contre les démangeaisons, en particulier dans les régions de Milliers-la-Forêt, de Chémilly, près d'Angers. Elle contient une forte quantité de menthol à l'origine de la sensation de fraîcheur ou de froid, car stimulant les mêmes récepteurs que ceux qui, dans la bouche, sont sensibles au froid. La menthe poivrée contient aussi d'autres terpènes. L'odeur est caractéristique de la saveur camphrée. L'essence de menthe verte est souvent soutenue car elle est pauvre en menthol, remplacée par la carvone, principale actif du carvi. Par ailleurs, l'huile essentielle de menthe est très utilisée en aromathérapie, surtout la menthe poivrée, en phytothérapie et dans la médecine japonaise, surtout la menthe du Japon. Elle ne doit pas être en contact avec les muqueuses tant qu'elle n'est pas diluée. Donc son troisième usage, bien sûr, en cuisine. L'alcool de menthe, la liqueur de menthe, le sirop de menthe sont des boissons courantes, généralement colorées artificiellement en vert ou bien incolores. Le sirop de menthe glacial est généralement blanc ou légèrement bleuté, alors que le sirop de menthe traditionnel est souvent coloré en vert, sans colorant. Sa couleur naturelle est en effet proche du brun ou que du vert émeraude. La menthe est également utilisée en cocktail. Le menthe julep ou le mojito sont des exemples de cocktails classiques.

En Belgique et en France, le mélange pastis, sirop de menthe et eau s'appelle perroquet, à cause de la couleur vert tendre rappelant celle du perroquet vert. Le mélange pastis, sirop de menthe et sirop de grenadine s'appelle une feuille d'automne. La limonade mélangée à du sirop de menthe s'appelle diabolomante. L'orangina mélangée à du sirop de menthe s'appelle un cow-boy. La bière mélangée à du sirop de menthe s'appelle une valse. Un tango plus classique est un mélange de bière et de grenadine. Ou perroquet en Belgique. En Belgique, le mélange de bière blonde avec du Coca-Cola et du sirop de menthe est quant à lui appelé cercueil ou mazout. Alors, comme vous le savez, j'aime bien aborder le côté allergie des plantes. Alors oui, il existe des cas d'allergie ou d'intolérance à la menthe. Ces cas sont assez rares, mais impliquent souvent une réaction dès l'inhalation, car l'odeur de la menthe générale très forte suscite alors nausées et vertiges. Mais les symptômes peuvent aussi être d'ordre physique ou respiratoire, comme l'eczéma ou l'asthme. Ils peuvent être spécifiques à certaines variétés de menthe. On peut être allergique à la menthe la plus répandue dans les produits alimentaires, mais tolérer par exemple la menthe poivrée et le menthol. La cause de l'allergie relève de ce que certaines protéines ou certains composés chimiques contenus dans les menthes peuvent être identifiés comme néfastes par l'organisme, comme les salicylates ou le linalool. L'allergie peut être croisée avec d'autres membres de la famille de l'Amiacée. Je vais maintenant vous parler de la culture de la menthe. Alors, d'un point de vue commercial, quatre menthes sont l'objet d'une culture commerciale développée et ont donc une importance économique substantielle. Les principales cultures commerciales sont aux États-Unis la menthe poivrée, la menthe écossaise et la menthe en épi. En Inde, la Mantha canadensis, la menthe poivrée, la menthe écossaise et la menthe en épi. En Chine, la Mantha canadensis, la menthe écossaise, la menthe en épi. Elle est aussi cultivée dans les jardins potagers. C'est une plante qui supporte des tailles ou prélèvements assez fréquents et qui apprécie un sol bien humide et de préférence à la mi-ombre. Mais elle s'acclimate sans difficulté partout. La menthe est parfois envahissante dans un jardin. Pour l'empêcher de conquérir le jardin par ses stolones vins, il suffit de délimiter sa zone de prolifération en enfonçant dans la terre un élément imputrescible et rigide de type barrière à bambou, à minimum 35 cm de profondeur. Exemple de l'ardoise, des briques, des plaques de métal, des bâches plastiques, etc. Quels sont les bienfaits du côté santé de la menthe ? C'est la menthe poivrée aux feuilles plus foncées dont la couleur tend vers le rouge qui est essentiellement utilisée en phytothérapie. On l'utilise sous forme d'infusion, d'extrait normalisé, d'huile essentielle ou encore en lotion ou crème. Les principes actifs responsables de ces propriétés sont le menthol et la menthone. La menthe poivrée a des propriétés antidouleurs. Le menthol possède une action antalgique qui agit sur les récepteurs de la douleur. Elle provoque ainsi une vasoconstriction sous-cutanée immédiate à l'origine de son effet rafraîchissant. La menthe est utilisée en usage externe, comme les cataplasmes, l'huile essentielle, le baume ou en lotion, pour les soulager les douleurs articulaires, inflammatoires ou encore les piqûres d'insectes. La menthe poivrée est décongestionnante. Elle agit également en diminuant la congestion des muqueuses respiratoires. Elle se révèle efficace pour dégager les voies respiratoires en cas de sinusite, rhinite et bronchite. La menthe poivrée facilite aussi la digestion,
Grâce à l'action de ses composés phénoliques, la menthe soulage les spasmes digestifs et stimule les sécrétions biliaires. Elle peut alors être consommée en infusion, décoction ou tisane de feuilles séchées. La menthe est diurétique. La menthe, elle améliore le fonctionnement de l'appareil urinaire en facilitant la sécrétion et l'excrétion des urines. La menthe possède une forte action antioxydante due à l'action combinée de ses polyphénols et des vitamines antioxydantes qu'elle contient, C, E et bêta-carotène. Alors en cuisine, que ce soit en sucré comme en salé, la menthe fait bien des merveilles. Fraîcheur, saveur, couleur. La menthe, on l'adore au printemps, à l'hiver, à l'entrée, de l'entrée au dessert. En sirop avec de l'eau, en thé, en feuilles dans le taboulé, dans les rouleaux de printemps ou parsemés sur des fraises fraîches. Oui, la menthe qui sait nous rafraîchir comme nulle autre plante et donner du peps à nos recettes salées comme sucrées, c'est aussi jouer de la diversité et même créer la surprise. Côté salé, la menthe aime se faire mixer avec ses compères du potager pour des résultats hydratants, vraiment appétissants. Avec le gazpacho au melon, épices et menthe, et le velouté glacé de courgettes et avocat à la menthe, la grande cuillère fait frétiller de bonheur. On peut faire un roulé de concombre farci au cream cheese et menthe, ainsi qu'une salade de millet aux crudités à la menthe. Une autre entrée qui fait plus chic, pensez cette fois pour une brique à la courgette, feta et menthe. Mais la menthe ne se limite pas qu'au froid. La fraîcheur n'est pas toujours une question de degrés. Les feuilles vertes, aussi énergisantes qu'apaisantes, se mêlent aux plats chauds comme pour des résultats vraiment réconfortants. Par exemple, un sauté de dinde au concombre, menthe et gingembre. Des côtelettes d'agneau au miel et à la menthe. À chaque plat mentholé, son style pour une diversité de saveurs qui font fureur. Et puis, en dessert ou au goûter, la menthe se fait encore la reine de l'originalité, de l'exotisme, du plaisir sucré sublimé. En base aromatique pleine de personnalité ou en complément plein de subtilité, la menthe bien gourmande et profiterole au chocolat et menthe maison qui le sont encore plus. Une panna cotta à la menthe, toute verte. Un coquin moelleux sucré à la menthe. Une mini charlotte aux fraises et menthe. Une poire au yaourt à la menthe. Chacun de ces desserts ponctuera le repas avec fraîcheur et douceur. Que du bonheur. Alors, je vais vous donner deux recettes. Comme je vous ai parlé tout de suite, du sauté de dinde au concombre et menthe. Pour cela, il vous faudra deux escalopes de dinde, une cuillère à soupe de gingembre, quelques feuilles de menthe, un demi-oignon, un concombre, trois cuillères à soupe de sucre, une gousse d'ail, trois cuillères à soupe de sauce de soja. Peler et émincer l'oignon, l'ail, couper les échalotes de dinde, couper les escalopes de dinde en morceaux. Mélanger la sauce soja et le sucre dans un récipient, puis ajouter l'oignon, l'ail et la dinde. Mélanger, réserver au frais pendant 30 minutes. Pendant ce temps, nettoyer et éponger les feuilles de menthe. Laver et couper le concombre en fines lamelles. Faites revenir la dinde et sa marinade dans un wok jusqu'à ce que la volaille soit cuite. Retirez-la, ajoutez les lamelles de concombre, le gingembre, les feuilles de menthe. Faites sauter jusqu'à ce que le concombre soit doré, mais encore croquant. Ajoutez la dinde, salée, poivrée, puis faites sauter encore 3-4 minutes en remuant bien. Servez de suite. Maintenant, un velouté glacé de courgettes et avocat à la menthe. Pour 4 personnes, il vous faudra 2 courgettes, un avocat, de l'huile d'olive,
une échalote, quelques feuilles de menthe. Prenez les feuilles de menthe et dans une bassine, lavez-les à l'eau froide. Divisez l'avocat en deux parties égales, retirez le noyau, prélevez la chair d'une moitié et mettez-la dans un bol. Pelez l'échalote, puis émincez-le. Faites chauffer une cuillerée à soupe d'huile dans un autocuiseur. Faites revenir les morceaux d'échalote pendant 5 minutes. Pendant ce temps, lavez les courgettes à l'eau froide. Découpez-les en lamelles sur une planche. Versez-les sur l'échalote et faites revenir ensemble pendant quelques minutes. Fermez l'autocuiseur. Retirez l'eau du feu au bout de 10 minutes après le début du sifflement. Ouvrez l'autocuiseur et joignez les feuilles de menthe et la moitié d'avocat à la préparation. Mixez correctement le tout et conservez au frais pendant toute la nuit ou 4 heures au moins, sans oublier dans ce cas les glaçons. Servez bien frais dans une assiette de service.

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1: À la mi-journée, les températures approchent les 23 degrés sur le massif avec un ciel variable cet après-midi. L'ambiance deviendra plus chaude avec 30 à 32 degrés attendus. Le vent restera raisonnable avec des rafales généralement inférieures aux 30 km/h et une moyenne comprise entre 5 et 20 km/h. Pour demain, jeudi, le temps deviendra plus lourd et plus instable. Des averses possibles dès le matin, un risque d'orage l'après-midi. Les températures seront autour de 28 degrés au meilleur de la journée. Et enfin, pour vendredi matin, les pluies seront toujours soutenues avant un retour au calme au fil des heures. Voilà pour la météo. 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
1: La météo.
2: Cet après-midi sur le massif du 106, la chaleur est bien présente avec 30 à 32 degrés attendus. Le ciel restera partagé entre nuages et éclaircies, mais le temps restera sec aujourd'hui. Le vent se fera un peu sentir sur les hauteurs avec des rafales proches des 25 à 30 km/h. Ce soir, les températures resteront douces autour de 27 degrés en début de soirée, puis 19 degrés en début de nuit. Pour demain, jeudi, la journée sera instable avec des averses et un risque d'orage qui se densifiera au fil des heures. Et enfin, pour vendredi, débutera sa journée sous de la pluie, mais s'atténuera au fil des heures pour devenir un peu plus calme, notamment l'après-midi. Voilà pour la météo. 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
1: La météo.
2: Cet après-midi sur le massif du 106, la chaleur est bien présente avec 30 à 32 degrés attendus. Le ciel restera partagé entre nuages et éclaircies, mais le temps restera sec aujourd'hui. Le vent se fera un peu sentir sur les hauteurs avec des rafales proches des 25 à 30 km/h. Ce soir, les températures resteront douces autour de 27 degrés en début de soirée, puis 19 degrés en début de nuit. Pour demain, jeudi, la journée sera instable avec des averses et un risque d'orage qui se densifiera au fil des heures. Et enfin, pour vendredi, débutera sa journée sous de la pluie, mais s'atténuera au fil des heures pour devenir un peu plus calme, notamment l'après-midi. Voilà pour la météo. 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
1: Bonjour Stéphane, bonjour Marie.
2: Bonjour.
1: On se retrouve pour notre agenda culturel et patrimoine. Donc on commence avec le 11 août avec Prends-en de la graine.
2: Alors Prends-en de la graine à 17h, c'est un one man show bourré d'humour pour toute la famille. Donc sur scène, il y a une grignoterie de mots, c'est une petite charrette avec des petits tiroirs contenant des centaines de sachets de graines de mots. Voilà, donc c'est un spectacle original, festif, dont on ressort heureux. Voilà, on découvre la langue française en toute convivialité. C'est un théâtre de rue poético-lexico-graphique.
3: Et on peut enchaîner à 18h15 par un rendez-vous au jardin, animé par Éric Vallée, qui est botaniste et le conservateur de la réserve naturelle de Chaux-de-Four, qui pendant une heure et demie, va présenter les différentes plantes qui sont présentes dans le jardin clos du rempart. Le jardin clos du rempart, il a été créé à la fois pour préserver le patrimoine des jardins clos, mais également pour mettre en avant la flore très, très particulière du massif du Sancy. Et donc, carré par carré, Eric présente ces différentes plantes qui sont soit utilitaires, mais en fait, il n'y a pas de mauvaises herbes. C'est que des plantes utiles, même si elles sont sauvages de montagne. Donc c'est gratuit, c'est à partir de 15 ans, et on termine par un petit apéritif fleuri. Le lendemain, donc le jeudi 13 août, à 17h, on va faire c'est les itinérances du patrimoine. Donc là, on fait une visite guidée, donc qui sera animée par moi, sur les trésors cachés de Besse. Donc le but de cette visite, c'est de voir ce qu'on ne voit pas. En fait, en général, quand on déambule, on regarde plutôt ses pieds, on regarde là où on va éviter de tomber. Et là, l'idée, ce sera plutôt de lever les yeux et de découvrir les patrimoines qui sont des détails, qui sont plutôt cachés. Et à partir de ces détails, on pourra raconter une histoire. Donc, c'est nous renvoyer sur une personne, c'est nous renvoyer sur un bâti très spécifique, c'est renvoyé sur des détails de la Renaissance. C'est tout ce qui nous raconte une histoire à partir de détails et qui se rattache à la grande histoire.
1: On continue avec le
2: 13 août, toujours avec un concert à 21h sur la place de la Guême avec Jérôme Pietri. C'est un musicien très connu dans la région qui a écumé plein de salles dans les années 70-80. À Clermont-Ferrand, par exemple, avec une formation El Diablo SOS pour les amateurs de rock blues de l'époque. Donc, il revient sur scène avec ses guitares, donc assez puissant. C'est vraiment du bon blues qu'on aura à Place de la Guême le 13 août avec Jérôme Pietri.
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nous étions formidables. Oh bébé, oups mademoiselle, je vais pas vous draguer. Promis juré, je suis célibataire depuis hier, putain. Je peux pas faire d'enfant et bon, c'est pas, hé, hey, reviens, 5 minutes.

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0: Urbain, dernière semaine d'août.
1: Dernière semaine d'août, et oui.
0: Et après cette semaine d'août, il y aura encore deux petites semaines de cinéma et ensuite grande fermeture. Parce que tous les deux ans, il y a la Bavajac.
1: Ah oui! Et que d'ailleurs, Sens FM s'apprête à couvrir.
0: Formidable.
1: C'est le grand événement à Vez.
0: Ah bah c'est le grand événement, c'est une biennale, hein, tous les
1: Totalement.
0: deux ans, et ils ont besoin de répéter, travailler,
1: C'est une pièce de théâtre,
0: construire.
1: le
0: Alors, il y a à la fois
1: cinéma.
0: une pièce de théâtre, je crois, dans le cinéma, et il y a aussi un cabaret, je crois, non? Ou pas cette
1: Moi,
0: année,
1: en tout
0: non?
1: cas, j'ai eu l'information qu'il y avait une pièce de théâtre après le
0: Oui.
1: cabaret. On n'a pas encore eu toutes les informations parce que à l'heure où on enregistre cette émission,
0: Oui.
1: on n'a pas encore toutes les
0: Oh, bah c'est
1: informations.
0: normal, c'est normal. Mais vous serez informé,
1: Mais
0: hein.
1: on sera informé. Et
0: Ouais.
1: même, on est même annoncé pour couvrir
0: Bah,
1: l'événement.
0: vous êtes
1: Enfin, on se
0: partenaire.
1: doit de couvrir l'événement.
0: Vous êtes partenaire.
1: Surtout que
0: Ah
1: ça
0: bah,
1: se passe.
0: traditionnellement, la Babajade, il y a à la fois une pièce de théâtre, jouée par les gens d'ici, quoi, voilà, et un cabaret.
1: D'accord.
0: Plus d'autres choses, je crois, plus, voilà. Donc il y aura une relâche au cinéma assez longue. Mais cette semaine, qui commence le 26 août, nous aurons dans la semaine une séance de l'Odyssée, une séance de la Comédie-Française, cette comédie délicieuse que les gens vont voir et revoir. Et puis, alors, il y a un film qui s'appelle Les Matins Merveilleux que j'ai programmé et je ne sais plus trop ce que c'est. Ah oui, d'accord, c'est avec Éric Cantona, figure-toi. Alors, le type qui a fait ce film-là, le réalisateur, s'appelle Avril Besson. Mais Avril, quand même, il faut manquer d'imagination pour appeler son fils Avril quand il est né en avril.
1: Je sais pas si elle est en avril. Hein.
0: Bah, mais pourquoi Avril alors?
1: J'en sais rien.
0: Bah,
1: Avril Besson.
0: c'est quand même curieux. C'est une comédie et romance. Alors, comédie, on devrait un petit peu rire, ou en tout cas s'amuser.
1: Avril Besson, déjà, c'est une dame.
0: Ah bon? Ah, c'est une femme, d'accord. Avril Besson.
1: Avril Besson, totalement. Elle s'est fait connaître en 2025 avec son court-métrage Queen Size,
0: Ça,
1: qui
0: c'est
1: était
0: génial.
1: nommé au
0: Ah.
1: César dans la catégorie des meilleurs films court-métrage de fiction.
0: Génial. Donc, ça, c'est son premier film, cette comédie-là.
1: C'est son premier film,
0: Bravo.
1: totalement.
0: Un premier film. Toi, je devais mettre sur le programme, premier film. Ça a l'air sympa, parce que l'histoire, c'est quoi? C'est deux vieux vinyles disco dans le coffre de sa Twingo. À peine remise de la mort de sa grand-mère, Charlie, c'est une fille, roule. Elle ne sait pas encore que ses disques ressusciteront les pas de danse de sa mère dans les yeux humides de Titou. Je pense que c'est Eric Cantona qui joue Titou, hein.
1: D'accord, je sais.
0: Caviste rêveur, nie qu'une plage méditerranéenne, pardon, désertée sera le théâtre de sa rencontre avec Marina, qui rêve son idéal de liberté dans la pizzeria du village. Pour l'instant, elle roule. Ouais, c'est un pitch sympa. Voilà, je l'ai mis deux fois, ça. Les Matins Merveilleux. Spider-Man, une dernière fois. Ah non, deux fois, dont une en VO le samedi 29. Oui. La fille dans les nuages, que je reprends, un film pour enfants. Et Patrouille. Pour les petits-petits. Ah, pas de
1: Super!
0: patrouille,
1: Ah bah
0: formidable, ça.
1: là!
0: C'est à partir de 3 ans.
1: Ah!
0: Donc, comme ils ne viennent pas tout seuls, il y a leurs parents avec.
1: Totalement.
0: Formidable.
1: Mais c'est génial.
0: Ouais, et donc ça, c'est la dernière semaine d'août. La rentrée étant le premier, mardi 1er septembre, c'est quand même mis des fûts la veille, on verra.
1: On verra.
0: On verra.
1: Mais les enfants de Besse pourront venir profiter du dernier jour de vacances. Bon,
0: Bon.
1: c'est tout bon, j'en ai?
0: Ben c'est tout bon, on se reverra peut-être après tes vacances pour les deux petites semaines de septembre. Je sais
1: Ben
0: pas
1: on
0: ce que je
1: verra.
0: ferai.
1: En tout cas, nous, septembre, l'année va démarrer fort. Parce qu'on a des travaux avec le lycée et le collège de Besse, notamment, qui vont se faire.
0: Ah,
1: Donc, en
0: génial.
1: gros, tu vas
0: Génial.
1: pouvoir entrer dans une dimension,
0: Une autre dimension.
1: une autre dimension.
0: Je
1: La
0: vais
1: radio
0: enfin.
1: va finalement passer de son mode été
0: Ouais.
1: à son mode saison.
0: Saison, début d'année
1: C'est
0: scolaire,
1: ça.
0: formidable. Et
1: Voilà.
0: moi, je vais enfin me motiver pour mettre la fréquence de 106 FM sur mon téléphone et donc le brancher dans ma voiture pour l'écouter dans ma voiture.
1: Totalement,
0: Voilà.
1: 106fm.fr ou bien
0: Ça me
1: 103.5 quand t'es sur Bess et Super Bess.
0: changera de transculture.
1: Voilà, bah c'est une autre culture. France Culture,
0: Bien
1: c'est
0: sûr.
1: hyper intéressant. Nous, on est sur une culture locale.
0: Ouais. Et vous n'avez pas encore de publicité, ce qui est un argument pour
1: Et
0: moi.
1: on n'a pas de publicité.
0: Quand
1: Et
0: vous en
1: on ne
0: aurez,
1: veut pas en avoir.
0: c'est pas vrai.
1: Eh bah ben oui,
0: C'est formidable,
1: ben
0: ça.
1: on est une radio associative.
0: Vous aurez des annonces, peut-être un
1: On a
0: peu.
1: des annonces, mais c'est pas de la
0: Non, je suis
1: publicité.
0: d'accord, je suis d'accord, je suis d'accord. Pas du tout
1: On,
0: pareil.
1: alors, on peut parler de publicité, mais pour nous, une publicité, ça peut être par exemple une annonce d'un événement.
0: Ah, mais c'est pas de la publicité, ça.
1: Oui, mais
0: C'est de l'information.
1: on peut se faire rémunérer pour diffuser cette
0: Ah ouais, bah,
1: information-là.
0: j'espère que vous aurez des sous. Parce que. Non, mais c'est vrai, vous bossez
1: Mais
0: comme
1: bon,
0: des fous.
1: écoute, merci Jean-René,
0: Avec grand
1: on
0: plaisir,
1: en discute en antenne.
0: Romain.
1: Allez, on se dit À la semaine prochaine.
0: Et moi, je te dis bonnes vacances.
1: Également. 106 FM. 106 FM.

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Annick du Club Lecture Les Chouettes Curieuses. J'ai rencontré Véronique Chauvy lors d'un salon du livre organisé par l'association Sans Citre et d'Union il y a 2 ans. Cette Auvergnate d'adoption depuis plus de 25 ans écrit des romans où elle situe ses personnages en Auvergne. L'histoire, souvent, et les femmes y tiennent toujours une bonne place. Le livre que je vous présente aujourd'hui s'intitule « Aux douceurs du temps » et marie les traditions et la modernité du XIXe siècle à Clermont-Ferrand. L'auteur nous raconte l'histoire de Juliette, en 1892, qui hérite, un peu par hasard, par un oncle, d'une confiserie située à Clermont-Ferrand, la capitale auvergnate. Malgré l'opposition de son père, elle se lance dans cette aventure pour changer son destin de jeune fille issue d'un milieu modeste. Elle deviendra sa propre patronne. La concurrence masculine, importante dans ce domaine à cette époque, ne voit pas d'un bon œil son arrivée et ne se prive pas de lui mettre des bâtons dans les roues. Mais têtue, sa décision est prise, Juliette sera confiseuse envers et contre tous. C'est l'âge d'or de la confiserie en Auvergne, un véritable patrimoine, un savoir-faire uniquement d'hommes. Ce patrimoine déclinera après la Seconde Guerre mondiale avec l'apparition de nouvelles friandises plus acidulées. Juliette reprend donc cette confiserie, sa boutique et ses ouvriers. Elle se marie avec l'un d'entre eux, mais très vite le couple a des différends et elle doute beaucoup de son honnêteté. Le problème à cette époque est qu'une femme mariée ne peut disposer de ses propres biens qu'avec l'accord de son mari. Et le sien a pris la poudre d'escampette. Elle décide de se battre. Elle se bat contre ses concurrents, contre les banques qui refusent de lui prêter de l'argent. Elle entend de toutes parts « ce n'est pas un métier pour les femmes ». Mais elle croit en son rêve et elle se donne les moyens de réussir et de développer son entreprise en travaillant dur. Seul, son voisin commerçant libraire, Rodolphe, lui apporte soutien et l'encourage dans son projet. Une forte amitié se crée entre eux. Je vais vous lire quelques passages. Juliette s'épancha à nouveau sur la difficulté d'exercer un métier réservé aux hommes. Même si l'on se doutait que les travaux les plus pénibles étaient effectués par son ouvrier, on n'ignorait pas que c'était elle qui dirigeait la confection des produits. Cette empreinte féminine était loin d'être acceptée. Les autres confiseurs refusaient à reconnaître son travail qu'elle exerçait comme le même métier qu'eux. Le métier de confiseur n'est pas féminin. Un jour qu'elle s'était rendue chez le banquier qui lui avait accordé un 6 mois pour faire ses preuves, le libraire la complimenta et finit par lui tendre un fascicule qu'il avait gardé jusque-là caché. C'était des gravures d'un genre assez curieux. Juliette les regarde, mais elle ne peut retenir une exclamation lorsqu'elle parvint à une planche. Elle éclate d'un rire joyeux. La confiseuse! Ainsi, le métier de confiseur existait bien au féminin. Rodolphe, vous êtes vraiment étonnant. Il n'y a que vous pour chercher à me remonter le moral. Elle s'absorbe dans la contemplation de l'image. La tenue tout entière de la confiseuse était composée de fruits, de friandises et de matériel propre au métier. Un gros chandron à confiture formait l'ampleur de la robe. Celle-ci était décorée d'une ribambelle de fruits variés. Le décolleté était garni de boîtes de confiserie, abricots, noix, massepains, pralines, anis de Verdun. C'est un graveur du XVIIe siècle qui en était l'auteur, lui a appris Rodolphe. Si le livre témoigne de la condition féminine dans un million d'hommes à la Belle Époque, il décrit également 3 décennies de faits historiques et aborde différents sujets de société. La politique, la séparation de l'Église et de l'État, la Première Guerre mondiale, les conditions de vie de ses poilus et ses restrictions, l'émergence du féminisme, l'exposition universelle de 1900, la libre pensée. C'est donc un voyage à travers le XIXe siècle que nous est décrit, dont Juliette sortira en femme libre. La confiserie est une activité ancestrale en Auvergne. La récolte des fruits est saisonnière et l'on invente la confiserie pour conserver ceux-ci. Sa renommée en Auvergne commence avec des cadeaux que l'on offre au passage d'hôtes de marque. Louis XI, Richelieu, Voltaire. Son essor arrive avec le thermalisme sous Napoléon III. Vichy, Royal, Mont d'Or sont fréquentés par des curistes gourmands.
Il existait même un journal de confiseurs présent lors de l'exposition universelle de 1900, dont voici un extrait. En France, on emploie beaucoup de femmes dans les usines, et elles s'en tirent très bien, elles font le travail qui leur est confié, les cueillettes, le tri, l'épluchage des fruits, elles le font avec intelligence, mais les accidents sont à craindre avec elles, et elles n'ont pas leur place au laboratoire ou au cylindre, mais bien dans les magasins, pour l'emballage, la mise en boîte. Seules les femmes de confiseurs sont admises à la vente. J'ai beaucoup aimé ce roman. Il m'a appris beaucoup de choses sur Clermont, sur la confiserie. C'est un roman gourmand et je vous conseille de le lire avec à portée de main de bonnes confiseries, comme les délicieuses cerises de Juliette, dont Véronique Chauvy vous fera découvrir le goût rien que...

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Baisse comment? Baisse tout court. Baisse en chandesse. Baisse et Sainte Anastèse. Cela nous oblige à faire un petit rappel historique. En 1270, Baisse devient une ville libre avec une chambre de franchise. C'est ainsi que ce nom apparaît pour la première fois dans l'histoire. Il faudra attendre la Révolution française et le décret du 14 décembre 1789 qui crée les communes, au nombre de 44 000 en France, et la commune de Baisse-en-Chandesse voit le jour. C'est la réunion de deux paroisses. La paroisse de Baisse, composée de bourgeois, commerçants, artisans, hommes d'administration. Il y avait 7 notaires à l'intérieur des remparts. Et la paroisse de la Chandesse, qui dénombre surtout des paysans. La paroisse de la Chandesse, entourant celle de Baisse, justifie la préposition « en » qui indique « bien que Baisse est entourée de la Chandesse ». La commune devient ainsi une entité administrative qui remplace la paroisse, qui est réduite à une entité religieuse, marquant ainsi le déclin de la religion dans l'administration du pays. Bien plus tard dans le temps, le 2 avril 1965, le conseil municipal officialise le nom de Baisse-en-Chandesse. Avec la deuxième moitié du XXe siècle et la montée des structures européennes, marché commun, Union européenne, la France dispose de plus de 36 000 communes, donc doit réduire drastiquement son nombre pour permettre des comparaisons avec les autres pays. À titre d'exemple, l'Allemagne a 12 000 communes, l'Italie 8 000, l'Espagne pareil, la Belgique 500, etc. Donc il y a trop de communes en France, il faut les réduire. Et c'est ainsi que les politiques inventent la fusion de communes avec une incitation fiscale forte. Les communes qui accepteront de fusionner recevront des subventions bonifiées. Alléchant, n'est-ce pas? Surtout pour des Auvergnats. Et c'est ainsi que la commune de Baisse-en-Chandesse et celle de Sainte-Anastèse décident d'unir leur destin le 1er juillet 1973. À partir de ce moment, les habitants de l'ancienne commune de Sainte-Anastèse vont vouloir conserver une identité propre, distincte du reste des habitants de la commune. Ainsi, ils vont avoir droit à élire un maire délégué, chargé plus particulièrement de cette partie du territoire. Des conseils municipaux vont se tenir parfois dans les locaux de l'ancienne mairie de Sainte-Anastèse. Les célébrations du 11 novembre et du 8 mai ont toujours lieu sur les différents monuments morts des deux anciennes communes. Petite réflexion. Anastèse était une femme peintre et à ce titre a été canonisée Sainte Anastèse. Mais la petite commune, peut-être un peu machiste, ne voulant pas voir son destin présidé par une femme, transforma le sainte en saint. Mais autre petite réflexion, faisant attention à ne pas être trop fier de vivre sur cette commune, car on s'expose à une question qui peut être une affirmation quelque peu inconvenante. T'habites Baisse? Alors, comment dire? Les agglomérations ont conservé leur nom. Ainsi, on va à Baisse-en-Chandesse admirer le beffroi et on va à Sainte-Anastèse admirer...

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0: Bonjour à toutes et à tous. Aujourd'hui, nous allons parler du radis. C'est vrai qu'on n'en a pas beaucoup de radis, mais on va quand même parler du radis. Et on va le cultiver, celui-là. Le radis cultivé est une espèce de plante potagère, annuelle ou bisannuelle, de la famille des brassicacées, principalement cultivée pour son hydrocotyle charnu, souvent consommé cru comme légume. Cependant, toutes les parties de la plante sont comestibles, bien que sa racine pivot soit plus populaire. La peau et la chair du radis peuvent être de différentes couleurs, dont la plus courante est le rouge. Certaines variétés peuvent être bicolores, roses, violettes, vertes, blanches ou noires. Mais il est probable que durant la préhistoire, la partie du radis à être consommée était prioritairement les feuilles plutôt que la racine. Les premières cultures de radis auraient eu lieu au Proche-Orient il y a plus de 5000 ans. Les radis sont consommés dans l'Égypte ancienne. Hérodote a même affirmé que les ouvriers qui ont construit la pyramide de Khéops recevaient une ration quotidienne de radis, mais cela n'a pas été confirmé par l'archéologie. Le radis était dédié à Apolléon par les Grecs. Il fait partie des plantes dont la culture est recommandée dans les domaines royaux par Charlemagne, dans le capitulaire de Vilis, fin du 8e ou début du 9e siècle. Au Moyen-Âge, les variétés utilisées n'avaient probablement pas grand-chose à voir avec les variétés actuelles. En effet, l'époque moderne a vu l'introduction de nouvelles variétés plus petites. Le petit radis rouge, tout rond, n'a fait quant à lui son apparition qu'au XVIIIe siècle. Selon les décrits, les radis sont considérés comme des plantes annuelles, mais certains écotypes peuvent être bisannuels. Le tubercule de radis est prolongé en bas par une racine pivotante et surmonté en haut par une rosette de 7 à 8 feuilles, parmi lesquelles on peut reconnaître les deux cotylédons de la germination. Cet organe n'est donc ni un tubercule racinaire, ni un tubercule collinaire, mais un tubercule mixte. La tubérisation étant due à l'hypertrophie du xylème secondaire et étant étroitement liée à la photopériode et plus particulièrement aux jours longs. Les radis sont des plantes à cycle court, 25 à 35 jours en primeur, moins en saison, si bien que les cotylédons croissants jusqu'au 15e jour persistent jusqu'à la récolte, 35 à 70 jours en culture abritée hivernale. Près de 360 variétés sont inscrites au catalogue européen des espèces et variétés et plus de 65 au catalogue officiel français. Alors, les différentes variétés de radis, il existe de nombreux types de variétés, chacun ayant ses propres caractéristiques et saveurs. Voici une petite liste de types de radis les plus couramment utilisés en cuisine. Le radis rouge, c'est le type de radis le plus courant. Il a une peau rouge foncée et une chair blanche et croquante. Il est communément utilisé dans les salades ou comme garniture. Le radis blanc, également connu sous le nom de daikon, ce type de radis est plus long et plus doux que le radis rouge. Il est souvent utilisé dans la cuisine chinoise, la cuisine japonaise. Il se consomme aussi bien cru que cuit. Le radis noir, ce type de radis a une peau noire et une chair blanche. Il a un goût piquant et est souvent utilisé en salade ou en accompagnement. Il est apprécié pour ses vertus médicinales. Le radis pastèque, ce radis a une peau verte et blanche et une chair croquante et juteuse. Il est souvent utilisé dans les salades ou comme collation. Le radis chinois, également connu sous le nom radis que drap, il a une forme allongée et une peau verte. On va parler un petit peu de sa culture. La culture des radis en France date de 1934. Les semences de radis germent rapidement, généralement en 3 à 7 jours. Ils arrivent à maturité entre 3 et 4 semaines. Les périodes de récolte peuvent être étendues grâce à des plantations répétées espacées d'une semaine ou deux. Les radis d'été sont semés dans un sol sableux par semis direct, dès que le sol est travaillable et à toutes les deux semaines, tandis que les radis d'hiver sont semés en été pour des récoltes d'automne. Comme pour les autres légumes racines, le labour du sol préalable au semis contribue à une meilleure croissance de la racine. Pratiquement après avoir fait un sillon, les graines de radis sont semées à faible écartement, puis recouvertes d'1 à 2 cm de terre. Les radis fourragés peuvent être pâturés ou sont utilisés comme plants de couverture de sol, piège à nitrates. Alors, son utilisation, certaines sont connues, d'autres moins. Sa première utilisation en cuisine, toute la plante se consomme crue ou cuite. La micropousse, les racines, les fanes ou braides, les fleurs, les siliques et les semences. Sa deuxième utilisation, on l'utilise souvent comme un pigment rouge végétal. Le radis rouge fournit un colorant rouge naturel utilisé en cosmétique comme alternative aux pigments synthétiques. Mais on va aussi parler de quelques expériences scientifiques. Mises à germer, les racines permettent de réaliser l'expérience de physiologie végétale de sac qui permet de préciser à quel niveau de la racine se situe la croissance maximale et une expérience de gravitropisme très démonstrative. Les radis fondus, placés dans une eau fraîche, s'ouvrent comme une corolle de fleurs en raison de la pression de turgescence des couches internes et de la tension des couches externes. En 1928, Karpeschenko parvient à la création d'une progéniture fertile de radis et de choux. Première instance, une nouvelle espèce obtenue par spéciation de polyploïdes lors de croisements expérimentaux. On voit aussi son utilisation dans la culture populaire. En France, sous la Troisième République, la polémique politique utilisait l'origine commune du nom de radicalisme et de radis pour dire le radical est comme le radis, rouge dehors, blanc dedans. La couleur rouge étant celle du drapeau du mouvement ouvrier, le blanc celui des royalistes. La comparaison a ensuite été utilisée pour d'autres partis, notamment après la Première Guerre mondiale, par des communistes pour s'opposer aux socialistes. On peut parler bien sûr des bienfaits du radis. Même si tout le monde n'aime pas ce légume racine, il présente de nombreux avantages pour la santé. Premièrement, défense des globules rouges. Le radis est connu pour limiter les dommages causés aux globules rouges et ce faisant augmenter l'apport d'oxygène dans le sang. Il est riche en fibres. Si vous le consommez dans votre salade quotidienne sans en abuser, bien sûr, le radis fournit à votre organisme une grande quantité de fibres, améliorant ainsi votre digestion. Il régule également la production de bile, protège le foie et la vésicule biliaire. Et il est idéal pour lutter contre la rétention d'eau. Il protège le cœur. Les radis sont une bonne source d'anthocyanes qui assurent le bon fonctionnement de notre cœur et réduisent le risque de maladies cardiovasculaires. Ils sont également riches en vitamine C, en acide folique et en flavonoïdes. Ils contrôlent la tension artérielle, car le radis apporte à l'organisme du potassium qui peut contribuer à abaisser la tension artérielle et à maintenir le flux sanguin sous contrôle, en particulier si vous souffrez d'hypertension. Le radis ayant une teneur élevée en vitamine C, il peut vous protéger contre le rhume et la toux et il améliore votre système immunitaire de base. Mais il faut en consommer régulièrement. Il contrôle également le développement des radicaux libres nocifs, l'inflammation et le vieillissement précoce. Il fortifie les vaisseaux sanguins. Le radis joue un rôle important dans la production de collagène, ce qui renforce nos vaisseaux sanguins et diminue les risques d'athérosclérose. Ce légume racine n'est pas seulement bon pour votre système digestif, mais il aide aussi à résoudre les problèmes d'acidité, d'obésité, de problèmes gastriques, de nausées, entre autres. Les radis rouges regorgent de vitamines E, A, C, B6 et K. Ils sont également riches en antioxydants, en fibres, en zinc, en potassium, en phosphore, en magnésium, en cuivre, en calcium, en fer et en manganèse. Et chacun de ces éléments est connu pour maintenir notre corps en bon état de fonctionnement. Il est également bon pour la peau. Si vous buvez du jus de radis tous les jours, vous donnez à votre peau un coup de pouce spécial pour rester en bonne santé, principalement grâce à la vitamine C, au zinc et au phosphore. De plus, le radis éloigne la sécheresse, l'acné, les boutons et les éruptions cutanées. De plus, vous pouvez utiliser la pâte de radis pour nettoyer votre visage. Et si vous l'appliquez sur vos cheveux, elle aide à éliminer les pellicules, à prévenir la chute des cheveux et à renforcer la racine. Il est donc bon pour l'hydratation. Si vous avez tendance à manger un peu plus de radis en été, c'est probablement parce qu'il maintient l'hydratation du corps en raison de sa teneur élevée en eau. Cependant, quelques contre-indications et précautions à connaître. Malgré ses nombreux bienfaits, la consommation de radis peut ne pas convenir à tout le monde, notamment les personnes souffrant de troubles digestifs sévères, comme le syndrome de l'intestin irritable, doivent limiter leur consommation pour éviter les désagréments. Et en grande quantité, le radis noir peut être irritant pour l'estomac et le foie. On va maintenant parler de cuisine. Comment cuisiner le radis ? Si vous pensiez qu'il n'y a pas grand-chose à faire avec le radis, vous vous trompez. Il existe de nombreuses façons de tirer le meilleur profit de ce légume. En salade, bien sûr. Les radis peuvent être tranchés finement et ajoutés à une salade pour apporter du croquant, un peu de piquant. Vous pouvez les mélanger à d'autres légumes, comme les carottes et les concombres. Comme garniture, toujours tranchés très finement, les radis peuvent être utilisés comme garniture pour les sandwichs et les burgers. Cela apporte de la fraîcheur et du croquant. Vous pouvez aussi les faire mariner. Ils peuvent être marinés dans du vinaigre, de l'huile d'olive, du sel, du sucre, pour accompagner des plats de viande ou de poisson. Dans une soupe, le radis noir s'associe à tous les autres légumes d'hiver. Évidemment, en apéritif, les radis peuvent être servis avec du fromage frais ou de l'houmous pour une collation saine. Le radis est donc un excellent allié pour une alimentation saine et équilibrée. Si vous voulez, je vais vous donner deux recettes. Alors, un fromage blanc au radis rose. Pour cela, il vous faudra une douzaine de radis, 250 g de fromage blanc bien égoutté, une cuillerée à soupe de crème fraîche, une cuillerée à soupe de fines herbes hachées, sel, poivre. Vous retirez les fanes, vous lavez les radis, vous les coupez en lamelles. Vous versez le fromage blanc dans un bol, vous ajoutez la crème et les fines herbes, salez, poivrez, fouettez le tout, ajoutez enfin les rondelles de radis, mélangez. Mettre au réfrigérateur au moins une heure, servir très frais, accompagné de fines tartines de pain de campagne. Je vais aussi vous présenter, si vous le souhaitez, une tarte tatin au radis noir. Donc un radis noir, une pâte feuilletée, une cuillère à soupe de sucre, une cuillère à soupe de vinaigre balsamique, 50 g de beurre, du persil, sel, poivre. Vous épluchez votre radis noir, vous le découpez en fines rondelles. Dans une casserole d'eau bouillante salée, vous faites cuire les rondelles de radis à peu près 5 minutes. Vous égouttez, vous réservez. Vous préparez un caramel. Pour cela, dans une casserole antiadhésive chaude, vous mettez le sucre. Vous remuez jusqu'à obtention d'une coloration brune. Hors du feu, vous ajoutez le vinaigre et remuez. Versez le tout dans le fond du moule à tarte. Mettre quelques noisettes de beurre et un peu de persil sur le caramel. Disposez ensuite les rondelles de radis en rosace. Vous poivrez. Vous remettez quelques noisettes de beurre et de persil. Vous recouvrez le tout de pâte feuilletée piquée en rentrant bien les bords de la pâte dans le moule. Vous enfournez 20 minutes à 200 degrés. Cette tarte s'accompagne très bien de jambon fumé ou de tranches de magret fumé. Elle peut aussi se faire en dessert. Vous pouvez mettre du miel à la place du caramel avec des herbes comme le thym ou le romarin. Allez, je vous souhaite bon appétit.
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1: Bonjour les filles, bonjour les garçons, bienvenue sur le Funk Anthology. Vous écoutez DJ Vibe comme chaque semaine de classique to Very Raw Records.

Alors, bah, album de la semaine sur le Funkontology, à l'instant, Vanity. À suivre sur le meilleur du son des années 80 de Controllers, et tout de suite, De Barge.

0: Le Funk Anthology, chaque semaine des classiques inédits rarities à l'instant, Tabu Records, Mary Davis, précédé de Peoples, à suivre. New Edition et tout de suite The Time.
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